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1: Bonjour à tous. Bélier, vous avancez à l'instinct et cela vous réussit. Vos actions sont justes aujourd'hui, à condition de rester à l'écoute des autres.
2: Taureau, vous prenez une

0: Information reçue. En prenant le temps de vérifier, vous évitez erreurs et malentendus. Balance, dans vos démarches professionnelles, misez sur la rigueur et le respect du cadre. Cela joue clairement en votre faveur. Scorpion, votre implication est remarquée. Vous investissez pleinement votre énergie dans un projet ou une collaboration prometteuse. Sagittaire, une rencontre prend une tournure positive. Les échanges se multiplient et un lien naturel semble s'installer avec fluidité. Capricorne, vous gardez vos émotions sous contrôle, parfois un peu trop. Montrer davantage ce que vous ressentez pourrait améliorer les choses. Verseau, votre intuition est votre meilleur atout. Vous saisissez les opportunités au bon moment, ce qui vous fait avancer efficacement. Poisson, vous êtes plus présent pour vos proches, notamment les enfants. Ces moments partagés renforcent les liens et apportent beaucoup de douceur. Je vous souhaite une excellente journée. À bientôt.
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1: Bonjour à tous, le groupe Écolo monte au créneau au Parlement de la Fédération Wallonie-Bruxelles. Il réclame la démission immédiate du président de l'Assemblée francophone, Benoît Dispa, les engagés. Écolo lui reproche d'avoir fait entorse par deux fois déjà à des procédures du règlement dans le cadre de l'examen du texte du décret programme dont on sait qu'il comporte une série de grosses économies, notamment dans le secteur de l'enseignement. Une dérive inacceptable pour Écolo qui dénonce des passages en force. Partout, des déserts hospitaliers se font jour et le sud du pays n'échappe pas au mouvement. L'agence wallonne de la santé, la VIC, tire la sonnette d'alarme ce matin dans les colonnes de la Libre Belgique. La réforme du paysage hospitalier va créer des zones critiques dans le Luxembourg, le sud de la province de Namur, la botte du Hainaut et la communauté germanophone. En tout cas, c'est un risque. La concentration des soins spécialisés est acceptable. La désertification hospitalière ne l'est pas, prévient la VIC dans son avis. Des dérogations doivent être prévues. L'accès à des soins pour les urgences vitales doit être assuré en 15-20 minutes à 90% de la population d'un bassin de vie et en 30 minutes maximum pour les urgences non vitales et les services hospitaliers généraux. Regain de tension au Moyen-Orient alors que le Koweït assure avoir été la cible de drones. L'armée américaine dit avoir repoussé plusieurs attaques iraniennes dans la région du Golfe. Des missiles visant Bahreïn notamment auraient été repoussés. Fidèle à lui-même, Donald Trump annonce publiquement soutenir Abelardo de la Espriella à la présidentielle de Colombie. Un partisan de la droite dure et admirateur, c'est dire, du président américain. Trump donc lui apporte un soutien, dit-il, sur son réseau social total et complet. Le second tour de la présidentielle est prévu le 21 juin. L'extrémiste est arrivé en tête du premier tour. David Beckham va avoir son étoile à Hollywood sur le célèbre Walk of Fame. Le footballeur est récompensé pour son rôle dans l'essor de la popularité du foot aux États-Unis et son influence durable dans le sport, le divertissement et la culture mondiale. La cérémonie aura lieu le 12 juin, ce n'est pas un hasard, c'est le jour d'ouverture de la Coupe du Monde. Tom Cruise et son épouse Victoria Beckham seront présents. Beckham qui occupe une place centrale, on le sait, au sein du panthéon du foot britannique au Royaume-Uni. Il a même été fait l'année dernière, il a été fait chevalier par le roi Charles III. On en termine avec un mot du temps et un ciel changeant à très nuageux avec ce matin encore un risque d'averse orageuse, essentiellement d'ailleurs sur l'est du pays. Ailleurs, le temps restera sec, mais une nouvelle zone de pluie va atteindre le littoral en cours d'après-midi, se propager et le vent va se renforcer à la côte pour atteindre 50 à 60 km/h. Côté température, il fait beaucoup plus frais, des maxima de 15 à 16 degrés sur les hauteurs du pays aujourd'hui et jusqu'à 19 degrés en Campine. Excellente matinée à tous.
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0: Vous avancez à l'instinct et cela vous réussit. Vos actions sont justes aujourd'hui, à condition de rester à l'écoute des autres. Taureau, vous prenez une décision professionnelle concrète, en accord avec vos ressentis, ce qui renforce votre stabilité. Gémeaux, l'envie de sortir du cadre est très forte, alors osez explorer, mais gardez une part de prudence pour éviter de vous mettre en difficulté. Cancer, le cœur et les émotions s'emballent vite. Prenez le temps de mieux connaître l'autre avant de vous projeter trop loin dans une relation. Lion, vous exprimez vos pensées avec tact et bienveillance. Votre manière de communiquer apaise les tensions et renforce la qualité de vos échanges. Vierge, restez lucide face aux informations reçues. En prenant le temps de vérifier, vous évitez erreurs et malentendus. Balance, dans vos démarches professionnelles, misez sur la rigueur et le respect du cadre. Cela joue clairement en votre faveur. Scorpion, votre implication est remarquée. Vous investissez pleinement votre énergie dans un projet ou une collaboration prometteuse. Sagittaire, une rencontre prend une tournure positive. Les échanges se multiplient et un lien naturel semble s'installer avec fluidité. Capricorne, vous gardez vos émotions sous contrôle, parfois un peu trop. Montrer davantage ce que vous ressentez pourrait améliorer les choses. Verseau, votre intuition est votre meilleur atout. Vous saisissez les opportunités au bon moment, ce qui vous fait avancer efficacement. Poissons, vous êtes plus présent pour vos proches, notamment les enfants. Ces moments partagés renforcent les liens et apportent beaucoup de douceur. Je vous souhaite une excellente journée. À bientôt.
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1: Bonjour à tous, nous évoquions hier cet accord européen sur le pacte migratoire qui doit permettre de durcir la migration en Europe en facilitant les expulsions, en donnant la possibilité aux États de créer des hubs d'accueil dans des pays étrangers, mais aussi en durcissant les contrôles aux frontières de l'Europe comme l'Italie et la Grèce. Par contre, ce pacte oblige aussi les États à soulager les pays débordés en accueillant des migrants à ses frais et donc à ceux du contribuable. Et là, le Vlaams Belang dit non, pas question, et promet des heures de débat parlementaire, du théâtre parlementaire, a dénoncé la secrétaire d'État à l'asile et la migration, Annelien van Bosseuyt, NVA. Le 12 juin, les règlements européens du pacte entreront directement en application dans tous les États européens, et d'accord ou pas, la Belgique n'aura pas le choix. Une proposition de loi déposée par le PS visant à interdire progressivement les PFAS a été rejetée par la majorité en commission de l'environnement de la Chambre. Le MR a rappelé qu'un processus européen était déjà en cours et qu'un rapport intermédiaire est attendu courant du mois. On ne refuse pas l'action, c'est l'improvisation qu'on refuse, a justifié le libéral Hervé Corny. Une frappe massive russe sur l'Ukraine a fait au moins 23 morts hier dans le pays et sa capitale, Kiev. Le président ukrainien Volodymyr Zelensky avait prévenu. Cyclisme, Ben Oliver a remporté au sprint la deuxième étape du Tour de Wallonie à Libramont, en province de Luxembourg. Le Néo-Zélandais de la formation Modern Adventure en profite pour ravir la tête du classement général à Jordi Meus. Arnaud Delis, régional de l'étape, a dû se contenter de la sixième place. Aujourd'hui, la troisième étape sur 176 km 9 se court en province de Luxembourg entre Abbey et Vaux-sur-Sur, deux villes inédites au Tour de Wallonie qui se terminera à l'issue de la cinquième étape en fin de semaine, vendredi. Enfin, le rappeur Booba vient d'être condamné à 3 mois de prison avec sursis et 30 000 euros d'amende pour cyberharcèlement et injure raciale envers une journaliste de France Télévisions. La journaliste Lin Lan Dao, elle avait porté plainte en avril 2024 contre le chanteur qui vit lui aux États-Unis pour l'avoir jeté en pâture à la meute numérique de ses plus de 6 millions d'abonnés sur le réseau X à la suite d'un article de fact-checking scientifique dénonçant la dérive complotiste de l'artiste après qu'il ait évoqué un lien entre les vaccins et contre le Covid et la maladie de Creutzfeldt-Jakob. Un appel a aussitôt été introduit par Booba. On en termine avec un mot du temps changeant, avec même encore un risque d'averse orageuse essentiellement sur l'est du pays ce matin. Ailleurs c'est sec, mais une zone de pluie va nous arriver depuis le littoral. Côté température, il fait frais. Pensez à prendre un pull ou un imper, 15 à 16 degrés seulement sur le relief ardennais et jusqu'à 19 degrés à l'intérieur des terres. Bon début de journée à tous.
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1: Bonjour à tous. Bélier, vous avancez à l'instinct et cela vous réussit. Vos actions sont justes aujourd'hui, à condition de rester à l'écoute des autres.
2: Taureau, vous prenez une décision professionnelle concrète, en accord avec vos ressentis, ce qui renforce votre stabilité.
3: Gémeaux, l'envie de sortir du cadre est très forte, alors osez explorer, mais gardez une part de prudence pour éviter de vous mettre en difficulté.
4: Cancer, le cœur et les émotions s'emballent vite. Prenez le temps de mieux connaître l'autre avant de vous projeter trop loin dans une relation.
5: Lion, vous exprimez vos pensées avec tact et bienveillance.
6: Votre manière de communiquer apaise les tensions et renforce la qualité de vos échanges.
7: Vierge, restez lucide face aux informations reçues.
8: En prenant le temps de vérifier, vous évitez erreurs et malentendus.
9: Balance, dans vos démarches professionnelles, misez sur la rigueur et le respect du cadre.
10: Cela joue clairement en votre faveur.
11: Scorpion, votre implication est remarquée.
12: Vous investissez pleinement votre énergie dans un projet ou une collaboration prometteuse.
13: Sagittaire, une rencontre prend une tournure positive.
14: Les échanges se multiplient et un lien naturel semble s'installer avec fluidité.
15: Capricorne, vous gardez vos émotions sous contrôle, parfois un peu trop.
16: Montrer davantage ce que vous ressentez pourrait améliorer les choses.
17: Verseau, votre intuition est votre meilleur atout.
18: Vous saisissez les opportunités au bon moment, ce qui vous fait avancer efficacement.
19: Poisson, vous êtes plus présent pour vos proches, notamment les enfants.
20: Ces moments partagés renforcent les liens et apportent beaucoup de douceur.
21: Je vous souhaite une excellente journée. À bientôt.
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1: Bonjour tout le monde. Aujourd'hui dans l'instant manga, on va parler d'un manga de Ryoko Kiwi aux éditions Xaka qui s'appelle Le Terrarium dans mon tiroir. Et donc c'est un nouveau titre très attendu par la créatrice Ryoko Kiwi de la série phénomène Glouton et Dragon. Après le succès retentissant de cette œuvre de fantasy culinaire, Casterman poursuit son exploration de la bibliographie de la mangaka. Après avoir découvert l'école des dragons sur la montagne, nous avons maintenant entre les mains le terrarium dans mon tiroir. Il s'agit d'une collection de 33 récits qui sont en réalité les premières créations de l'autrice. Ces micro-histoires se présentent comme autant d'univers en miniature, explorant de manière inventive et savoureuse les possibilités infinies d'un format court. Bien que le style graphique soit ici plus minimaliste et moins détaillé que dans sa grande série, l'amour de l'autrice pour le storytelling, la fantaisie et les créatures étranges est déjà totalement palpable. Dans ce recueil de nouvelles, Ryoko Kui s'offre une totale liberté de genre et nous emmène sans aucune limite dans des univers qui touchent à la science-fiction, au mecha, à la fable ou à des simples récits du quotidien, explorant des thèmes universels comme l'amour, les malentendus, les envies d'exploration ou les envies d'ailleurs, etc. Chaque petite histoire est une surprise pleine de décalages subtils et d'une imagination débordante. Le terrarium dans mon tiroir, donc, par Ryoko Kui aux éditions Xaka. Encore une fois, merci à Marc Descornet pour nous avoir déniché ces trouvailles. En tout cas, et merci aussi à vous de nous avoir écoutés jusqu'à présent. Nous on se retrouve la prochaine fois. Bye!

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2: Bonjour à tous. Mi-avril, le TEC annonçait vouloir remplacer progressivement les horaires sur papier à ses arrêts par des QR codes à scanner. Une décision jugée discriminatoire par Ounia, vivement critiquée par les partis d'opposition. Hier en commission du Parlement wallon, le ministre de la Mobilité, François Deken, a annoncé avoir demandé à l'organisme qui chapeaute la Société Wallonne de Transport de suspendre la mesure dans l'attente d'un rapport circonstancié. Personne ne doit rester au bord du chemin, c'est l'élément clé, se réjouit le chef de groupe écolo au Parlement wallon, qui rappelle que cette mesure est illégale. Stéphane Azé remercie le ministre wallon. Au départ de Verviers, la ville la plus à l'est de la Belgique francophone, une centaine de profs a entrepris de rejoindre le Parlement de la Fédération Wallonie-Bruxelles en s'arrêtant dans les écoles de toutes les provinces traversées, Liège, Namur et Brabant-Wallon. En tout, 18 étapes planifiées pour un parcours de 168 km. Les enseignants, dont les rangs ont été gonflés au fur et à mesure, ont récolté pas moins de 3000 lettres de revendication, des lettres qu'ils remettront aux parlementaires à leur arrivée prévue à 15h30 cet après-midi. Colis privé s'implante en Wallonie. La construction du premier centre de tri wallon avance bien à Fernelmont. Le site devrait être opérationnel à partir de la mi-octobre, indique l'entreprise née en France et implantée en Belgique depuis 2021. Il y a de l'avenir dans le secteur des colis. L'an dernier, l'entreprise, déjà implantée, je viens de le dire, à Willebroek, a livré 21 millions de colis. En mai dernier, elle assure avoir livré en moyenne 120 000 colis par jour, soit plus qu'en décembre dernier, mois des fêtes de fin d'année. C'est à l'éco-business park de Fernelmont, à proximité de la E411 et de la E42, que prend forme ce nouveau hub logistique. On pourra y réceptionner les colis qui viennent de Liège, d'Allemagne et de France. Ils seront livrés aux clients finaux en Wallonie et au Luxembourg. La production est à l'arrêt chez Volvo Car à Gand. La ligne d'assemblage a été mise à l'arrêt à la suite d'un mouvement de grève entamé chez l'un des fournisseurs, Plasman, qui emploie environ 350 personnes, dont 150 sont directement en charge de la production pour Volvo Car Gand. L'équipe de nuit n'a pas eu les pièces nécessaires, elle a donc été mise au chômage économique et il n'y aura pas plus de production aujourd'hui sur cette ligne. Cependant, les Diables Rouges se sont imposés 0-2 en Croatie en match de préparation à la Coupe du Monde. But de Juri Tielemans à la 38e minute et de Romelu Lukaku pour son retour à la 96e minute. Les Diables disputeront un second match de préparation le dernier samedi contre la Tunisie. Ce sera chez nous à Bruxelles. Enfin, un mot du temps. Un ciel changeant, nuageux ce matin avec encore un risque d'averse orageuse sur l'Est. Ailleurs, le temps restera sec, mais une nouvelle zone de pluie va nous arriver depuis la côte. On attend 15 à 16 degrés sur les hauteurs du pays, 19 degrés en Campine. Bonne matinée à tous.
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Zao à l'instant avec MC Solar, avec le titre Comme Caroline. Bienvenue à vous tous et toutes. On est mercredi, c'est milieu de semaine et c'est Matin FM pour vous accompagner jusqu'à midi, bien sûr, avec le meilleur de la musique et puis quelques petites infos locales. Tout de suite, voici Castleway et D-Lock Europe avec Prada. Un petit Zombie Nation pour bien vous réveiller avec Kerncraft Fear and Treat. Et puis, on aura également Dimitri Vegas et Like Mike avec Say My Name. Bonne matinée à tous.

0: Dans quelques instants, ce sera Léo Sayer avec Thunder in My Heart. Et puis, on trouvera également Aven et Caitlin Aragon avec Island. Et puis, il sera temps de savoir ce que les astres vous réservent avec l'horoscope.
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1: Bonjour à tous. Bélier, vous avancez à l'instinct et cela vous réussit. Vos actions sont justes aujourd'hui, à condition de rester à l'écoute des autres.
2: Taureau, vous prenez une décision professionnelle concrète, en accord avec vos ressentis, ce qui renforce votre stabilité.
3: Gémeaux, l'envie de sortir du cadre est très forte, alors osez explorer, mais gardez une part de prudence pour éviter de vous mettre en difficulté.
4: Cancer, le cœur et les émotions s'emballent vite. Prenez le temps de mieux connaître l'autre avant de vous projeter trop loin dans une relation.
5: Lion, vous exprimez vos pensées avec tact et bienveillance.
6: Votre manière de communiquer apaise les tensions et renforce la qualité de vos échanges.
7: Vierge, restez lucide face aux informations reçues.
8: En prenant le temps de vérifier, vous évitez erreurs et malentendus.
9: Balance, dans vos démarches professionnelles, misez sur la rigueur et le respect du cadre.
10: Cela joue clairement en votre faveur.
11: Scorpion, votre implication est remarquée.
12: Vous investissez pleinement votre énergie dans un projet ou une collaboration prometteuse.
13: Sagittaire, une rencontre prend une tournure positive.
14: Les échanges se multiplient et un lien naturel semble s'installer avec fluidité.
15: Capricorne, vous gardez vos émotions sous contrôle, parfois un peu trop.
16: Montrer davantage ce que vous ressentez pourrait améliorer les choses.
17: Verseau, votre intuition est votre meilleur atout.
18: Vous saisissez les opportunités au bon moment, ce qui vous fait avancer efficacement.
19: Poisson, vous êtes plus présent pour vos proches, notamment les enfants.
20: Ces moments partagés renforcent les liens et apportent beaucoup de douceur.
21: Je vous souhaite une excellente journée. À bientôt.
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Le dernier line avec dans ton téléphone. Ce vendredi, il y aura une fin de journée guinguette et jeux en famille. Ce sera à l'EFCF Déguezé, route de Jean Blou, numéro 10, à partir de 17h30, avec des activités pour les maternelles, un blind test pour les enfants et un bingo familial. Il y aura aussi sur place apéro et pain saucisse. Voilà, pour le blind test et pain saucisse, la réservation est obligatoire via l'adresse mail ap.efcf.eguezé@gmail.com ap.efcf.eguezé@gmail.com. Je vous rappelle, ce sera ce vendredi dès 17h30. Voici Hélène Segarra avec Elle tu l'aimes. On retrouvera également David Hallyday avec J'ai quelque chose à vous dire, et également le dernier single de Pierre Demar, du bon son belge, avec Je pense à vous. Et puis on aura également Olivia avec Can't Break a Broken Heart.

0: Natacha Saint-Pierre avec ce silence. Pour arriver jusqu'à 10h, je vous propose le dernier Miley Cyrus dans quelques instants avec Younger You. On retrouvera également de la douceur avec Patrick Fiori et LA, ou encore ce souvenir de Queen et le morceau I Want to Break Free.
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0: Dansons, c'était Céline Dion. Alors ce soir, les agriculteurs et agricultrices de Ramilly vous invitent à une soirée ciné-débat dès 19h30 et suivie d'un verre de l'amitié dont le thème sera le busard sur la paille. Cela se passera à l'ancienne gare de Ramilly. Info via le site ramilly.be. On écoute Seal City et Ellie Goulding avec New Love. On aura également Mrs. Lauryn Hill avec Doo Wop ou encore Dennis Lloyd et Alien.
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0: un instant avec American Girl. Dans quelques instants, souvenir d'Ultravox avec Vienna. On retrouvera Maggie avec Solacé. Le dernier Gims avec Ilia et Laboubou. Encore Patricia Cass avec Candy Midi.
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1: Salut tout le monde, j'espère que vous allez bien. Cette semaine, je vous fais découvrir la jeunesse d'un célèbre détective.
2: Je m'appelle Sherlock Holmes. J'ai toujours préféré la réflexion à la bagarre.
1: Dans Young Sherlock, à découvrir sur Amazon Prime, on retrouve un jeune Sherlock Holmes alors qu'il arrive à Oxford. Et évidemment, qui dit Sherlock, dit enquête.
3: Tu dois me faire une promesse.
4: Tout ce que vous voulez,
3: mère. Promets d'éviter les ennuis à tout prix.
2: Sherlock Holmes,
4: James Moriarty.
1: Avec son futur meilleur ennemi Moriarty, ils vont se retrouver au cœur d'un complot étrange mêlant plusieurs professeurs de l'université. L'occasion pour le jeune détective d'affiner ses dons et pour le spectateur d'en découvrir une nouvelle facette, plus aventureuse et captivante.
4: Je me demande pourquoi l'on essaie de me faire passer pour un meurtrier. Mais j'ai besoin de preuves.
5: Semblerait qu'il y ait d'autres forces à l'œuvre.
2: Pardon pour le dérangement.
6: De quoi s'agit-il ?
2: Une bombe !
6: Comment une bombe ?
2: Une bombe est un dispositif incendiaire !
6: Je sais ce qu'est une fichue bombe !
1: Cette recette, on la donne notamment à Guy Ritchie qui produit la série aux côtés du créateur Matthew Parkhill. Et le réalisateur anglais n'en est pas à son coup d'essai, car c'est à lui que l'on doit déjà les deux excellents films Sherlock Holmes avec Robert Downey Jr. Il continue ainsi à développer l'univers du personnage et distille son style précis et extrêmement rythmé. Je vous conseille notamment de faire attention aux transitions entre les scènes, toujours hyper travaillées et précises, c'est la patte inimitable de Ritchie.
4: Lorsque l'on a éliminé l'impossible, ce qui demeure est forcément la vérité.
1: Côté casting, la série repose vraiment sur le duo Holmes-Moriarty qui fonctionne très bien à l'écran et on a hâte de découvrir dans les futures saisons comment ces deux amis qui semblent inséparables vont devenir les pires ennemis du monde. Et c'est peut-être là l'énigme la plus intéressante de la série.
4: Je devrais plutôt t'exprimer ma gratitude. Tu m'as sauvé d'une vie profondément ennuyeuse. Enchanté d'avoir pu t'aider.
1: Young Sherlock, c'est à découvrir dès maintenant sur Amazon Prime.
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0: morceau vécu à l'instant, Julien Doré. Merci d'être là sur votre radio. Voici Joseph Kamel avec Loesch également. Où sont les voyageurs de Philippe Bergman, ou encore Laurie qui nous fait déjà rêver puisque nous interprétera Weekend.
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0: de Bosa avec Magnétique. Ce dimanche, CCA Dégueusé vous propose une après-midi chantante. Voilà, bar et petite restauration avec le pianiste Michel Jaspard qui vous proposera une animation karaoké live. Donc dimanche à 14h jusqu'à 17h à la salle de Bonnef, rue du Presbytère. Numéro 13, renseignements et inscription au 081 51 04 40. 081 51 04 40. Pour arriver jusqu'à 11h, on retrouve dans quelques instants Jean Leloup avec 1990 ou encore The Beautiful South avec Song for Whoever.
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0: Amour pluriel.
1: Orlane avec Amour pluriel. Alors le week-end prochain, ce sera la braderie de Jodogne, les 5, 6 et 7 juin. Donc, avec bien sûr des promos chez vos commerçants. Le centre sera piétonnier tout le week-end. Il y aura aussi des animations à venue des combattants le dimanche, qui sera fermé à la circulation. Et puis des animations musicales tout au long du week-end avec des concerts, des groupes live et des percussions. Pour les enfants, il y aura de l'initiation en freestyle, châteaux gonflables et surprises. Et puis il y aura aussi des combats de chevaliers et chassiers, mascottes et cheerleaders. Donc ce week-end du côté de Jodogne. On écoute Pink avec All I Know So Far, également des Osher Brothers avec La La La Hey Hey, ou encore Sia avec Courage to Change.

0: L'hymne de la Coupe du Monde de cette année 2026 avec Shakira et Burna Boy à l'instant et Day Day. Dans quelques instants, de la douceur avec Phil Collins et Against All Odds. On retrouvera également Suarez avec Casse Départ ou encore Teddy Bear avec Chaussures Roses.
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Bieber à l'instant avec Chaussures Roses et puis un grand classique aussi des années 80. Voici Cookie Dingler avec Femme Libérée. Juste après, on retrouvera Fabien pour la séquence Time Capsule, comme tous les mercredis. On aura également un petit peu plus tard Zaz avec Kevendra ou encore Jetlag avec Luisa.

0: Bienvenue dans Time Capsule, la chronique qui ravive les souvenirs musicaux oubliés. Aujourd'hui, nous replongeons en 1986 avec Les Autres Sont Jaloux, le titre phare de Yana Katsoulos, une chanson emblématique de la scène pop française des années 80.
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0: Yana Katsoulos, originaire du Massachusetts aux États-Unis, débarque en France au milieu des années 80. Après une année de recherche, elle signe avec le label Ariola et enregistre Les Autres Sont Jaloux, une chanson coécrite avec Jean Soulier.

City. Le titre se distingue par son mélange de pop et de new wave, typique évidemment de l'époque. La voix douce et espiègle de Yana, associée à une mélodie entraînante et des paroles légères, capture l'attention du public. La chanson raconte l'histoire d'une jeune femme libre et insouciante, indifférente au jugement des autres. Un thème, en tout cas, qui résonne particulièrement dans le contexte des années 80. Le succès est au rendez-vous. Les autres sont jaloux, entre au top 50 le 28 février 1987, où il reste pendant 10 semaines consécutives, atteignant la 30e place. Bien que Yana Katsoulos n'ait pas reproduit ce succès par la suite, ce titre demeure son œuvre la plus emblématique. Et si aujourd'hui on vous propose de redécouvrir ce titre, c'est parce qu'il incarne l'esprit insouciant et créatif des années 80, une époque où la pop française osait l'expérimentation et l'originalité. La chanson est une capsule temporelle qui nous rappelle une ère de liberté et d'audace musicale. Voici donc notre prochain voyage musical avec Yana Katsoulos. Les autres sont jaloux.

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mercredi au vendredi. Vous n'hésitez pas à nous envoyer cela à info@fr-iguezet.be ou via notre page Facebook Fréquence Iguezet Certifiée. Voici tout de suite Avril Lavigne avec My Happy Ending.

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So Easy, on ne la présente plus, c'était Olivia Dean. Dans quelques instants, il sera midi. Vous retrouverez les infos de la mi-journée juste après Eric Ventier. À 14h, Philippe Collin derrière le micro. À 16h, ce sera Nathalie. Dès 19h, ce sera le Dance Floor System, mais en mode vacances, c'est-à-dire qu'on vous proposera 5 sets qui ont été joués lors des émissions précédentes, car l'émission est en vacances. Mais on reviendra en pleine forme, bien sûr, mercredi prochain avec nos DJ et nos mix en live. Mais demain, je serai avec vous de 9h à midi pour Matin FM. Mais on se quitte avec Jean-Louis Aubert. Ton à nouveau, excellent appétit, bon après-midi et à demain.

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2: Bonjour à tous, le lancement aujourd'hui d'une campagne de sensibilisation aux jets d'immondices et les dépôts clandestins qui fleurissent sur le réseau autoroutier belge. L'an dernier encore, jusqu'à 726 tonnes de déchets ont été ramassés sur les autoroutes de Wallonie pour un budget quand même de près de 3,5 millions. Alors qu'il y a des aires de repos, avec tout le nécessaire à cet effet, tout le long de la route. Pour sensibiliser les usagers aux bons gestes en matière de propreté, la Sofico diffuse donc une campagne jusqu'à la mi-juillet, le long des grands axes routiers wallons, sur les réseaux sociaux. Si on peut lire « Stop aux déchets », elle est illustrée par un pictogramme symbolisant l'interdiction de jeter des déchets le long des autoroutes. Les jeunes dans une tranche d'âge allant de 15 à 24 ans sont aujourd'hui la tranche la plus exposée aux idées suicidaires. Tel est le constat tiré par Solidaris qui le développe dans un mémorandum publié ce matin. Des jeunes gens vivent une période agitée, les guerres, le réchauffement climatique, la démocratie qui vacille, les pressions de toutes sortes, la précarité, l'isolement social, les réseaux sociaux et leurs dérives, bref, rien ne va plus. Pour pallier le phénomène, la mutuelle socialiste propose par exemple de créer un secrétariat d'État dédié à la lutte contre la solitude et l'isolement, fixer la majorité numérique à 16 ans ou encore doubler le nombre de pédopsychiatres en Belgique. La mafia albanaise renforce son emprise chez nous, nous dit ce matin Le Soir. Le phénomène n'a fait que s'accélérer au cours de ces 25 dernières années, a dit le directeur de la police judiciaire fédérale de Liège, François Farcy, cité dans l'article. Ainsi, on est passé de petits cambriolages et trafic de cocaïne à échelle réduite à trafic de stupéfiants et blanchiment d'argent. Plus de 2000 suspects de nationalité albanaise sont actuellement recherchés chez nous, en Belgique, dans le cadre d'enquêtes menées par la police judiciaire fédérale. Au Moyen-Orient, plus rien n'arrête Israël qui a mené des frappes à nouveau sur la ville de Tyr, dans le sud du Liban. On dénombre 6 morts, dont 4 Syriens et 2 Palestiniens. Dans cette ville, l'armée israélienne chasse les terroristes du Hezbollah qui mènent des frappes de mortier sur le nord d'Israël. L'armée des gardiens de la révolution en Iran a visé le terminal passager de l'aéroport international du Koweït. Il y a plusieurs blessés et les dégâts sont considérables. Les vols sont détournés vers d'autres aéroports de la région du Golfe. Pendant ce temps, le chef de l'OTAN, Mark Rutte, est à Kiev, en Ukraine. Une visite surprise du secrétaire général de l'Alliance Atlantique au lendemain d'une attaque massive russe sur plusieurs régions ukrainiennes, dont sa capitale, Kiev. On en termine avec un mot du temps. Prenez le parapluie si vous devez sortir de la maison. Prenez un imperméable et dans tous les cas, un pull. Le ciel sera changeant avec un risque d'averse orageuse toujours sur l'est du pays. Mais surtout, une nouvelle zone de pluie va atteindre notre littoral en cours d'après-midi. Pour traverser ensuite le pays d'ouest en est, le vent va se renforcer à la côte pour atteindre des rafales entre 50 et 60 km/h. Et je vous le disais, il va faire frais. On attend cet après-midi des maxima bloqués entre 15 et 16 degrés sur le relief ardennais et jusqu'à 19 degrés en Campine. Bon temps de midi à tous.
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Petit contretemps hier, mais bon voilà, heureux de vous retrouver en ce mercredi midi à l'écoute de Fréquence Aiguisée chez New Religion. Nous étions en compagnie de Bebe Rexha et de Faithless. J'espère que vous allez bien, vous avez passé une excellente matinée en compagnie de notre ami Christophe. Il est temps pour nous et pour vous certainement de se détendre quelque peu jusqu'à 14h à l'écoute du break de midi. On poursuit sans plus tarder avec notamment Martika côté souvenir dans un instant. Il y aura aussi Bruno Mars avec Rusk It All. Et puis en 2004, il y avait notamment ceci, l'excellent The Reason, morceau interprété par Robasting.

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3615, bonheur, morceau interprété par Soprano. Je vous reviens dans quelques instants, mais en attendant, eh bien, je vous ai préparé Janet Jackson, il y a aussi Lost Frequencies, Indochine avec leur nouveau simple Les Nouveaux Soleils. Et puis, pourquoi ne pas se faire plaisir avec un petit rayon de soleil dans le transistor. Gordo et Rainier Sunvelt pour Loco Loco.

Nicolas Sirkis, de retour, toujours extrait de leur dernier album, le groupe Indochine, avec les nouveaux soleils. On fera un petit point du côté de la météo, ce sera en deuxième partie du break de midi. Et je me permets à cette occasion de vous souhaiter notamment un excellent appétit. C'est dès à présent, vous êtes à table. On poursuit avec Mylène Farmer, À quoi je sers. Il y aura aussi le duo Madonna et Sabrina Carpenter. Et puis, il y a notamment ceci, l'excellent Lenny Kravitz et Lau.

0: Bring Your Love, le retour de Madonna en compagnie de Sabrina Carpenter. Allez de votre côté, ne bougez pas, on se retrouve dans une poignée de minutes. Nous allons d'une part aller rejoindre les tops et les infos de 13h. Ce sera notamment en compagnie de Elton John en 1992 pour The One. Et puis derrière Pascal Obispo et Mary Jane.
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2: Bonjour à toutes et à tous. Les enseignants sont appelés par le Front commun syndical à débrayer ce jeudi pour contester le vote du décret programme. Le Parlement de la Fédération Wallonie-Bruxelles doit en effet se réunir demain pour voter ce texte contenant des mesures d'économie. Dans le même temps, ce matin, 400 élèves ont défilé dans les rues de Namur afin de réclamer l'annulation des examens de fin d'année. À l'origine de cette mobilisation, des étudiants de l'Institut technique de Namur, ils dénoncent les conséquences des nombreux jours de cours perdus en raison des mouvements sociaux qui ont touché l'enseignement ces derniers mois. Et puis une centaine d'aides ménagères se sont réunies ce matin devant le Parlement bruxellois pour faire part de leurs vives craintes. 735 d'entre elles sont menacées de perdre leur emploi d'ici la fin de l'année. Il s'agit de personnes mises au travail par le biais de 14 structures associant les activités de titre-service et d'économie sociale d'insertion. Le ministre bruxellois de l'Emploi, Laurent Hublet, a annoncé dès l'entame des travaux parlementaires ce matin la mise en place d'un dispositif transitoire qui aura pour effet de prolonger jusqu'en 2027 le double financement des emplois concernés. Alors que la SNCB s'est donné pour ambition d'augmenter son offre de transport de 10% sur 10 ans dans le cadre de son contrat de service public, elle a à l'inverse enregistré en 2025 un recul de près de 4% par rapport à l'année précédente. Cette situation est notamment due à un taux élevé d'absentéisme parmi les conducteurs de train, au nombre très élevé de grèves et à une disponibilité de son matériel roulant inférieure aux prévisions. C'est ce qu'il ressort du rapport de durabilité de la compagnie ferroviaire. Judiciaire, l'avocat de Paolo Falzone et maître Discepoli a rappelé aujourd'hui que son client a freiné lorsqu'il a aperçu le cortège du carnaval de Strépy-Bracny à moins de 200 mètres du point d'impact selon l'expertise. Il n'a sans doute pas réagi de manière adéquate, a déclaré l'avocat, car il n'a pas pilé sur les freins. Cet élément n'est pas compatible avec le qualificatif de meurtre réclamé par les parties civiles et l'avocat général a-t-il plaidé devant la cour d'assises. Enfin, l'annonce a été faite aujourd'hui. Le footballeur David Beckham va avoir son étoile sur le célèbre Walk of Fame d'Hollywood Boulevard lors d'une cérémonie qui sera organisée le 12 juin en pleine Coupe du Monde en Amérique du Nord. Capitaine de la sélection anglaise pendant 6 ans, Beckham a marqué l'histoire de Manchester United, club avec lequel il a remporté la Ligue des Champions en 1999. Durant le reste de sa carrière, il a porté le maillot du Real Madrid et de l'AC Milan avant de tenter une aventure américaine avec les Galaxy, le club de Los Angeles, puis d'effectuer une année au Paris Saint-Germain où il a raccroché les crampons en 2013. Star planétaire du football, mais aussi businessman et égérie de la mode, le Britannique a fait l'objet d'une série documentaire sortie en 2023 sur Netflix. La météo, ciel partiellement très nuageux ce mercredi, une zone de pluie faible à modérée transitera depuis l'ouest du territoire vers le centre, puis finalement l'est qu'elle atteindra tard dans l'après-midi. Les maxima sont compris entre 16 degrés sur les hauteurs de l'Ardenne et jusqu'à 20 degrés. En Campine, c'est la fin de ces infos. Merci à toutes et à tous de nous écouter.
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0: Dans un instant, retour de la musique.

Merci de votre écoute et de votre fidélité avec Fréquence Aiguësée. D'une part, vous nous écoutez sur le 104.9 et puis de l'autre, vous le savez, où que vous soyez, n'importe où, eh bien via notre site web fr-aiguësée.be. Après ce petit conseil, eh bien on retourne du côté de l'actualité musicale pour démarrer notre deuxième heure avec notamment Elena à l'instant et son nouveau simple qu'est Capuche. Je vous offre notamment un peu d'amour en compagnie de Kaigo, Khalid et de Griffin dans un instant. Il y aura aussi Amel Bent au programme. Et puis, dans l'immédiat, retour en 1994, I'm Always There. Voici Jamie Jimison.

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C'est une des grosses révélations de ces dernières semaines. Il nous sort ici son tout nouveau single, à savoir Somber pour Homebreaker. Dans un instant, eh bien, nous ferons rapidement un petit point météo pour ce mercredi après-midi. Et si vous êtes peut-être chez vous ou peut-être même eh bien, au boulot cet après-midi, eh bien, d'une part, bon courage. Et puis surtout, pour celles et ceux qui ont le plaisir de nous suivre, il y aura Zerb, TV Dollar Sign en compagnie de Wiz Khalifa dans un instant, dédicace pour Mr. DJ, et puis Je te survivrai, classique du côté de la chanson française. Voici sans plus tarder Jean-Pierre François.

0: simple pour Mentissa, les enfants difficiles. Regard à présent rapide du côté de la météo pour cet après-midi. Sachez que c'est une nouvelle zone de pluie qui va atteindre tout d'abord le littoral. Elle va se décaler lentement vers le sud du pays. Et ce qui est certain, c'est que du côté des températures, eh bien, cette fois, on ne dépasse plus les 20 degrés puisque les maxima cet après-midi seront compris entre 16 et 18 degrés. Voilà le petit point météo pour ce mercredi après-midi. Restons du côté de la chanson française. Il y aura notamment Sloane avec J'irai, Entre elle et moi. On va retrouver dans quelques secondes Julien Clerc. Et puis au menu cet après-midi, un certain Lewis Capaldi et Pointless.
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0: Chris Tanin, c'était bien entendu chez Mylène Farmer. Sachez qu'à partir de 14h, eh bien, vous allez retrouver notre ami Philippe Collin. Nous, on se retrouve demain sur le temps de midi. Passez toutes et toutes, eh bien, une excellente fin de journée pour clôturer le break de midi. Il y aura notamment Tarkan dans un instant, Lost Frequencies en compagnie de Nathan Nicholson. Et puis, dans quelques instants, on va retrouver Britney Spears pour Every Time.
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Gaga pour démarrer cette émission avec Renoui. Elle était accompagnée de Ducci. Il est 14h03. Mesdames, Mesdemoiselles, Messieurs, bonjour. Philippe Collin, une nouvelle édition de Fréquence Musique qui débute. Là, nous serons ensemble durant 2 heures avec le meilleur des tubes. Je vous annonce de cure d'ici quelques minutes. Mais avant cela, c'est Kaolin avec Partons Vite. Très très bon début d'après-midi.

Pink Panthery, César Larsen, c'était Stateside sur la zone de fréquence exercée 104.9 à Apéro Bivouac. Ça se passe ce 5 juin de 17 à 2h du mat à la place Félix Moigny, la Petit Warret, présence exceptionnelle du DJ Marc Ronvaux, food truck, château gonflable, des jeux pour les enfants, informations complémentaires au 0486 057 463 0486 057 463.

Dancing on the Highs. Elle est de notre région, elle s'appelle Issila et on aime ce morceau, on l'adore même. Avant la pub, vous aviez du Marc Lavoine avec La rue des Acacias, titre qui nous permettait de remonter jusqu'en 2010. Je vous souhaite la bienvenue au nom de toute l'équipe de Fréquence Gazée. Si vous arrivez maintenant pour nous rejoindre dans la radio, et je vous annonce un énorme souvenir de 1990 intitulé A Romantic World, c'est la regrettée Dana Dawson.

étrangers des justices. C'était What You Want. L'afterwork du Moulin le 5 juin à partir de 18h au Moulin d'Aubrebé. Cocktail, planche apéro, burger, musique au pied du Moulin. Animation pour les petits bikers en herbe à 18h. The Fellows, un groupe de covers passionnés, reprendra vos titres en live préférés à partir de 20h. Toutes les infos 0493 04 22 12. 0493 04 22 12.

BTS dans la radio avec Swim, avant cela Phil Collins sans souvenir, I wish I were turned down. Concentration de vieux tracteurs, petite restauration, bar et bière spéciale. Où et quand, me direz-vous? Eh bien, c'est le dimanche 7 juin, rue du Moulin à Aupre-Baie. Premier départ des tracteurs vers 10h, second départ à 14h. L'inscription est souhaitée mais pas obligatoire au 0495 51 92 51, 0495 51 92 51. Retour à la musique tout de suite avec Dream. 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

0: Aperture était dans la radio. C'était Harry Styles. Allez, pour nous conduire jusqu'au top, Mozart, l'opéra rock, c'est bientôt la fin. Et puis nous aurons Henri PFR avec Solar.
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15h03, vous êtes sur Fréquence Gueuse et soyez les bienvenus si vous nous rejoignez à l'instant. Nous serons encore ensemble durant une petite heure durant laquelle vous aurez l'occasion d'écouter un maximum de bonnes choses. Pour démarrer, c'était Die on This Hill. Allez, voici Jimmy Rockway, Virtual Insanity, suivi de Power Stellar pour Blake Lalize.

Là, nous écoutions Patrick Fiori sur les ondes de Fréquence. La Fédération culturelle wallonne du Brabant présente le 7 juin 2026 à 14h30 Selfies avec la participation des troupes de théâtre wallon du Brabant. Il faut réserver en 0477 32 83 03. Le prix d'entrée est de 10 euros. Cela se passera au foyer culturel de Perouet, Grand Place numéro 32 à 1360 Perouet.

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The Woman dans la radio, vous l'avez reconnu, hein, c'était la belle Sabrina Carpenter. Juste avant cela, nous étions dans les souvenirs en 1983. Paul Young nous interprétait Come Back and Stay. Je vous rappelle que vous pouvez toujours nous écouter via le fr-uguezet.be ou alors via le 104.9 ou encore, et c'est nouveau, via l'application mobile à télécharger sur le site Zadequa. Voici Zou et Shakira.

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rapprocher. Comment je vais faire? Voilà une question existentielle. Une chose est certaine, c'est que les apéros guinguettes auront lieu ce 13 juin de 17 à minuit 30. Un événement convivial pour tous. Retour du spritz, restauration sur place, ambiance musicale ou, me direz-vous, à Orp le Petit. Et c'est une organisation de la Maison des Jeunes d'Orp-Jauche.

Fuck it, nous étions en 2004, c'était la formation Himen, juste avant la pub, The Assembly, dans un autre style. C'était en 1983, hein, qu'un des morceaux, c'était Never, Never. Eh bien, voilà, monsieur, dame, je m'en vais sur la pointe des pieds. Je vous salue bien bas, je vous donne rendez-vous d'ici, demain, à partir de 14h. Et la musique continue sur fréquence, bien évidemment, puisque Nathalie va prendre la relève jusqu'à 19h. On se quitte avec Mary Fools. Ciao, à demain.

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1: Bonjour à toutes et à tous. L'eau n'est toujours pas potable dans certaines communes de Wallonie après les intempéries du week-end dernier. C'est le cas dans l'entité de Sambreville. Les deux sections concernées sont Auvelais et Volaine-sur-Sambre, Jomep-sur-Sambre ou encore Nivelles. Les analyses prennent du temps. La séance plénière du Parlement wallon s'est ouverte cet après-midi par une minute de silence en hommage aux victimes de la collision mortelle entre un train et un bus scolaire à Buggenhout la semaine dernière. Cet accident a coûté la vie à 4 personnes, dont 2 adolescents de 12 et 15 ans. À propos de ce drame, plusieurs médias indiquaient hier que quelques jours après l'accident, un bus avait franchi ce même croisement alors que le feu de signalisation était passé au rouge. Information démentie par des images des caméras installées au passage à niveau. Canopéa a décerné ses palmes et chardons de l'environnement aujourd'hui. La fédération a mis à l'honneur des initiatives jugées exemplaires tout en épinglant certaines positions considérées comme contraires aux enjeux de la transition écologique. La palme de l'environnement a été attribuée à Françoise Tonnet, présidente de Chambre honoraire à la Cour d'appel de Mons, et à Philippe Morandini, premier président de la Cour d'appel de Mons. La fédération a récompensé leur rôle dans la création d'une chambre de l'environnement au sein de la Cour d'appel de Mons. C'est une première en Europe. À l'inverse, le chardon de l'environnement a été décerné à Hugues Kempeners, directeur général d'Embuild Wallonie. Canopéa a critiqué son soutien à la construction neuve et son manque d'anticipation face aux transformations que le secteur du bâtiment devra opérer pour répondre aux défis environnementaux. En France, au sixième jour de recherche, les parents de la petite Liana, 11 ans, qui a disparu vendredi dernier dans le Gers, demeurent dans la plus grande inquiétude, indique leur avocat aujourd'hui. Ils appellent également à respecter leur intimité. Liana a disparu vendredi après-midi après avoir quitté le collège. Des témoins indiquent l'avoir vue monter dans le véhicule d'un homme, le père d'une de ses camarades. Ce dernier a été placé en garde à vue samedi. On apprend aujourd'hui que cet homme était déjà visé par une plainte pour viol déposée par la mère d'une enfant en août 2020. Enfin, plus d'un millier d'alpinistes ont réussi ce printemps à gravir l'Everest qui culmine à 8849 mètres d'altitude. Selon les autorités népalaises, c'est un nouveau record absolu de fréquentation du plus haut sommet de la planète. Plusieurs autres records ont déjà été battus cette année, dont celui du plus grand nombre d'ascensions en une seule journée, 275 le 21 mai, et celui du nombre de permis délivrés par les autorités aux étrangers, près de 500. Le nombre élevé de grimpeurs sur les pentes du toit du monde a ravivé les inquiétudes concernant la surfréquentation de l'Everest, en particulier dans l'étroite dernière ligne droite qui mène au sommet. La météo, ciel partiellement à très nuageux ce mercredi, une zone de pluie faible à modérée transitera depuis l'ouest du territoire vers le centre, puis finalement l'est qu'elle atteindra plus tard dans l'après-midi. Les maxima sont compris entre 16 degrés sur les hauteurs de l'Ardenne et jusqu'à 20 degrés ailleurs. Et c'est la fin de ces infos. Merci à toutes et à tous de nous accompagner. Excellent après-midi.
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Bonjour tout le monde et bienvenue dans cette nouvelle édition du 16-19 qui a débuté avec le duo Lady Gaga et Doechii Runaway. Tout de suite, Mickey Particule.

Nous étions en 2015 avec Christophe Willem, nous nus. Il y aura la fête au Moulin d'Aupre-Bay et le vendredi 5 juin, ils vous proposeront l'afterwork du Moulin avec cocktail, planche apéro, burger et musique au pied du Moulin. Il y aura également le dimanche 7 juin une concentration de vieux tracteurs avec petite restauration, bar à bière spéciale. Ça se déroulera donc rue du Moulin à Aupre-Bay. Ils vous proposeront un premier départ vers 10h, un second vers 14h pour plus d'infos, le 0495 51 92 51. Tout de suite, Dek Dek avec Could It Be Magic.

panier de justice, What You Want. Dans la suite de la programmation, nous aurons U2 avec City of Blinding Lights. Nous aurons également Black Eyed Peas et Maluma avec Feel the Beat, ainsi que Charlotte Cardin de Way We Touch. Excellent après-midi sur Fréquence Écossais.

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0: éviter les ennuis à tout prix.
1: Sherlock Holmes, James Moriarty.
2: Avec son futur meilleur ennemi Moriarty, ils vont se retrouver au cœur d'un complot étrange mêlant plusieurs professeurs de l'université. L'occasion pour le jeune détective d'affiner ses dons et pour le spectateur d'en découvrir une nouvelle facette, plus aventureuse et captivante.
3: Je me demande pourquoi l'on essaie de me faire passer pour un meurtrier. Mais j'ai besoin de preuves.
4: Semblerait qu'il y ait d'autres forces à l'œuvre.
5: Pardon pour le dérangement.
6: De quoi s'agit-il ?
5: D'une bombe !
6: Comment une bombe ?
5: Une bombe est un dispositif incendiaire !
6: Je sais ce qu'est une fichue bombe !
2: Cette recette, on la donne notamment à Guy Ritchie qui produit la série aux côtés du créateur Matthew Parkhill. Et le réalisateur anglais n'en est pas à son coup d'essai, car c'est à lui que l'on doit déjà les deux excellents films Sherlock Holmes avec Robert Downey Jr. Il continue ainsi à développer l'univers du personnage et distille son style précis et extrêmement rythmé. Je vous conseille notamment de faire attention aux transitions entre les scènes, toujours hyper travaillées et précises, c'est la patte inimitable de Ritchie.
7: Lorsque l'on a éliminé l'impossible, ce qui demeure est forcément la vérité.
2: Côté casting, la série repose vraiment sur le duo Holmes-Moriarty qui fonctionne très bien à l'écran et on a hâte de découvrir dans les futures saisons comment ces deux amis qui semblent inséparables vont devenir les pires ennemis du monde. Et c'est peut-être là l'énigme la plus intéressante de la série.
7: Je devrais plutôt t'exprimer ma gratitude. Tu m'as sauvé d'une vie profondément ennuyeuse. Enchanté d'avoir pu t'aider.
2: Young Sherlock, c'est à découvrir dès maintenant sur Amazon Prime.

Nous étions en compagnie de The Script avec Super Heroes. Il y aura le parcours d'artistes d'un cours les 6 et 7 juin. Alors le samedi, ce sera de 13h à 18h. Le dimanche, de 10h à 16h. Le point d'accueil, ce sera au Centre du patrimoine et de la ruralité, place Efkest 1 à un cours. Pour plus d'infos, le 010 23 95 99. Tout de suite, Dean Lewis, I Hate It, It's True.

Vous avez bien sûr reconnu Alain Bashung, La Nuit Je Mens. Dans quelques minutes, nous arriverons au top de 17h, mais juste avant cela, nous aurons Mado avec Pixel. Nous écouterons également Essila, Dancing on the Ice.

Par choix ou par hasard, c'était bien sûr Calogero. Le vendredi 12 juin auront lieu les apéros aiguezéens de 17h à 1h sur la place du centre culturel avec bar à bière spéciale, food truck, cocktail truck et bulles, ainsi que la musique. Tout de suite, Rednex avec Cotton Eye Joe. Nous aurons Oria, soirée mondaine, ainsi que Christina Aguilera, Beautiful.

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Tropic accompagné d'Ace Evanes pour Breaking Me. Il y aura les apéros et guinguettes le 13 juin de 17h à 00h30 à Orple Petit. Ce sera un événement convivial pour tous avec retour du spritz, restauration sur place, ambiance musicale. C'est organisé par la Maison des Jeunes d'Orpjauche. La suite, Henri PFR et Dr Chez avec Sola.

de la bibliographie de la mangaka. Après avoir découvert l'école des dragons sur la montagne, nous avons maintenant entre les mains le terrarium dans mon tiroir. Il s'agit d'une collection de 33 récits qui sont en réalité les premières créations de l'autrice. Ces micro-histoires se présentent comme autant d'univers en miniature, explorant de manière inventive et savoureuse les possibilités infinies d'un format court. Bien que le style graphique soit ici plus minimaliste et moins détaillé que dans sa grande série, l'amour de l'autrice pour le storytelling, la fantasy et les créatures étranges est déjà totalement palpable. Dans ce recueil de nouvelles, Ryoko Kui s'offre une totale liberté de genre. Elle nous emmène sans aucune limite dans des univers qui touchent à la science-fiction, au mecha, à la fable ou à des simples récits du quotidien, explorant des thèmes universels comme l'amour, les malentendus, les envies d'exploration ou les envies d'ailleurs, etc. Chaque petite histoire est une surprise pleine de décalages subtils et d'une imagination débordante. Le terrarium dans mon tiroir, donc, par Ryoko Kui aux éditions Saka. Encore une fois, merci à Marc Descornet pour nous avoir déniché ces trouvailles. En tout cas, et merci aussi à vous de nous avoir écoutés jusqu'à présent. Nous on se retrouve la prochaine fois. Bye bye.

il y aura un vide-grenier réservé aux particuliers rue de Concelles. Inscription nécessaire au 0495 572 865. Et tout de suite Jermaine Jackson avec Do What You Do. Nous aurons ensuite Zazie, Ça Fait Mal et Ça Fait Rien, et puis RN Bois, Mon Bébé.

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Dead, interprété par Olivia Rodrigo, Icons. C'est la suite de la programmation avec New State of Mind. Nous aurons ensuite My Fools avec Como Uro.

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1: Bonsoir à toutes et à tous. L'eau est à nouveau potable dans les robinets des habitants de Nivelles, annonce de la ville cet après-midi. Le plan d'urgence communal a été levé. L'eau de distribution avait été déclarée impropre à la consommation à la suite des intempéries de samedi soir. Elle avait été contaminée par la boue dans un captage alimentant le château d'eau du Vert bâti. L'eau qui coulait dimanche dans les robinets des Nivellois était opaque et par précaution, elle avait été déclarée impropre à la consommation. Des opérations de purge ont été entamées dans le château d'eau et des camions-citernes de la Société Wallonne des Eaux ont fourni de l'eau potable aux habitants en attendant les résultats d'analyse prouvant un retour à la normale pour l'eau de distribution. Ces résultats positifs sont arrivés cet après-midi. Le conducteur qui a percuté lundi soir au moins 20 véhicules sur le 34 en Flandre a été placé aujourd'hui sous mandat d'arrêt par le juge d'instruction. L'accident a engendré d'importants dégâts et plusieurs personnes ont été blessées. Le chauffeur de la camionnette, un Polonais de 40 ans, a été testé positif à l'alcool, mais son dépistage de stupéfiants s'est révélé négatif. Le prix du café Arabica chute à son plus bas niveau depuis 2024 en prévision d'une récolte record. Le prix du café a déjà baissé de plus de 20% cette année. Le Brésil, premier producteur mondial de café, anticipe une récolte excellente pour la saison 2026-2027. Cela devrait atténuer la pénurie sur le marché. Les grains d'Arabica sont principalement utilisés pour la production de café haut de gamme. Après l'annulation des concerts de Patrick Bruel à Québec au Canada, ce sont désormais ses trois représentations dans la ville de Montréal qui ont été déprogrammées. Elles étaient prévues les 28 et 29 novembre ainsi que le 3 décembre. Des concerts du chanteur et comédien français visés par des enquêtes pour viol et agression sexuelle ont également été annulés en Belgique, en France et en Suisse. Patrick Bruel conteste l'ensemble des faits qui lui sont reprochés. Grève générale au Portugal. Aujourd'hui, les transports en commun et les services publics ont été fortement perturbés en raison d'une grève de 24 heures convoquée par la principale confédération syndicale du pays afin de protester contre un projet de réforme du Code du travail. Outre les transports et les services municipaux portugais, une vingtaine d'usines étaient à l'arrêt. Football, Leandro Trossard a rejoint aujourd'hui le groupe des Diables Rouges à Tubize. La sélection de Rudy Garcia est à présent au complet, annonce l'Union Belge sur ses réseaux sociaux. L'ailier d'Arsenal avait bénéficié de quelques jours de repos supplémentaires après la finale de la Ligue des Champions perdue samedi à Budapest face au PSG. Trossard devrait bien être présent dans le groupe samedi pour la dernière rencontre de préparation des Diables contre la Tunisie. Les Diables Rouges qui s'envoleront ensuite lundi après-midi vers leur camp de base de Seattle aux États-Unis. La météo ce soir, la nébulosité sera d'abord abondante avec des périodes de pluie, puis en début de nuit, les nuages seront plus dispersés à partir de l'ouest avec des averses. Les minima oscilleront entre 11 et 14 degrés, le vent soufflera assez fort à la mer. Et c'est la fin de ces infos. Merci à toutes et à tous de nous écouter.
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0: Mylène Farmer Resting à Stolenkar. Le dimanche 7 juin, de 11h à 17h à Upigny, il y aura un jour une ferme. C'est la visite du centre agricole Brio AA, ferme de Mêlée. Tout de suite, Madonna, Justify My Love.
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une fois, c'était Orelsan et Yamé. Le dimanche 7 juin de 14h à 17h, il y aura un après-midi chantant animé par monsieur Michel Jaspard à la salle de Bonnef. Pour plus d'infos, le 081 510 440. La suite est bien Grégory Lemarchal et Lucie Silva, même si nous aurons ensuite Tom Walker et Zoé Weiss avec Wait For You.

0: Tame Impala et Jenny avec Dracula. Nous allons en 2012 avec One Direction, What Makes You Beautiful. Nous aurons ensuite Rosé, Toxic, Till the End et Oshi, Bonjour Docteur.
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Nous étions dans les années 80 avec Kim Wilde, You Keep Me Hanging On. Le samedi 13 juin, dès 15h, à l'église de Leuze, il y aura un concert de Solaria. C'est un chœur de femmes, réservation nécessaire. Tout de suite, Pascal Obispo, tu vas me manquer.

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Lara Fabian, je veux danser. Dans quelques minutes, l'émission sera terminée. Ce sera le Dance Floor System, mais sans présentateur aujourd'hui, ils sont en vacances. Et donc, ben, de 19h, vous retrouverez Nikos, 20h, Günther Willems, 21h, Mjoy, 22h, Alix V et 23h, Everell. Ce sont des mix donc, qui sont venus déjà présenter en live dans l'émission et qu'on vous repasse pour un plus grand plaisir. Et nous, pour terminer l'émission, eh bien, nous aurons Teddy Swims avec Mr. Know It All. Nous aurons également Henri PFR et Raffaella, Loving Myself. Et au revoir tout le monde et à demain dès 16h.

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